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2: Bonjour à tous. À la une de l'actualité, Emmanuel Macron a promulgué la loi sur l'aide à mourir. Le texte est publié aujourd'hui au Journal officiel après sa validation par le Conseil constitutionnel. Il ouvre ce droit sous plusieurs conditions à certains patients majeurs atteints d'une maladie grave et incurable. Les décrets d'application doivent encore être publiés avant son entrée en vigueur effective. La France va expulser 2 diplomates iraniens dans les prochains jours. Une mesure de rétorsion annoncée par le ministre des Affaires étrangères, Jean-Noël Barrot. Paris répond à l'expulsion de 2 diplomates français par Téhéran après leur agression en Iran le mois dernier. Les 2 incendies dans le Var, dont celui du Gros Bessillon, sont officiellement éteints. Le feu du Gros Bessillon aura mobilisé les pompiers pendant près d'un mois. 5700 hectares ont brûlé et quelques 6000 personnes ont été évacuées. Plus de 11 000 pompiers ont participé aux opérations. Sophie Anneau entre dans l'histoire. L'astronaute française est devenue la première française à effectuer une sortie dans l'espace depuis la Station Spatiale Internationale. Aux côtés de l'Américain Anil Menon, elle est restée plus de 6 heures hors de l'ISS. Mais leur mission n'a pas permis de remplacer l'antenne défectueuse comme prévu. C'est sans doute l'un de nos pirates préférés. Jack Sparrow pourrait reprendre la mer. Johnny Depp est en discussion avec Disney pour revenir dans Pirates des Caraïbes. 9 ans après sa dernière apparition dans la saga, un 6e film est en préparation, mais cette fois, l'acteur ne serait plus au centre de l'histoire, Jack Terrance.
3: Et oui, c'est un retour que les fans de Pirates des Caraïbes n'espéraient plus forcément.
4: Comment tu t'appelles ?
5: Smith. Ou Smithy pour les intimes.
3: Disney aimerait en tout cas que Johnny Depp reprenne son rôle de Jack Sparrow dans un 6e épisode. Le producteur de la saga confirme qu'un scénario est en cours d'écriture, mais ce nouveau film marquerait un changement important.
6: Vous êtes malade.
7: Et je remercie le ciel parce qu'autrement je ne pourrais pas faire ça.
3: Margot Robbie devrait incarner la nouvelle héroïne, alors que Johnny Depp n'aurait plus qu'un rôle secondaire. L'acteur n'a plus joué Jack Sparrow depuis 2017 et La Vengeance de Salazar, un film qui avait rapporté près de 800 millions de dollars, mais dont les résultats avaient été jugés décevants. Pour l'instant, aucun accord définitif n'a été annoncé.
7: Et je n'ai même pas eu besoin de boire une seule goutte de rhum.
2: Merci Jacques. Et en football, l'OL ramène un match nul de Turquie en barrage aller de la Ligue des Champions. Les Lyonnais ont fait un partout face à Fenerbahçe. Loïs Openda avait ouvert le score juste avant la pause, avant l'égalisation de l'ancien Marseillais Mason Greenwood. Tout se jouera donc au match retour mercredi prochain à Lyon. Voilà pour l'essentiel de l'actualité. Excellente matinée à tous.
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2: Bonjour à tous. À la une de l'actualité, Emmanuel Macron a promulgué la loi sur l'aide à mourir. Le texte est publié aujourd'hui au Journal officiel après sa validation par le Conseil constitutionnel. Il ouvre ce droit sous plusieurs conditions à certains patients majeurs atteints d'une maladie grave et incurable. Les décrets d'application doivent encore être publiés avant son entrée en vigueur effective. La France va expulser 2 diplomates iraniens dans les prochains jours. Une mesure de rétorsion annoncée par le ministre des Affaires étrangères, Jean-Noël Barrot. Paris répond à l'expulsion de 2 diplomates français par Téhéran après leur agression en Iran le mois dernier. Les 2 incendies dans le Var, dont celui du Gros Bessillon, sont officiellement éteints. Le feu du Gros Bessillon aura mobilisé les pompiers pendant près d'un mois. 5700 hectares ont brûlé et quelques 6000 personnes ont été évacuées. Plus de 11 000 pompiers ont participé aux opérations. Sophie Anneau entre dans l'histoire. L'astronaute française est devenue la première française à effectuer une sortie dans l'espace depuis la Station Spatiale Internationale. Aux côtés de l'Américain Anil Menon, elle est restée plus de 6 heures hors de l'ISS, mais leur mission n'a pas permis de remplacer l'antenne défectueuse comme prévu. C'est sans doute l'un de nos pirates préférés. Jack Sparrow pourrait reprendre la mer. Johnny Depp est en discussion avec Disney pour revenir dans Pirates des Caraïbes. 9 ans après sa dernière apparition dans la saga, un 6e film est en préparation, mais cette fois, l'acteur ne serait plus au centre de l'histoire, Jacques Terrance.
3: Et oui, c'est un retour que les fans de Pirates des Caraïbes n'espéraient plus forcément.
4: Comment tu t'appelles ?
5: Smith. Ou Smithy pour les intimes.
3: Disney aimerait en tout cas que Johnny Depp reprenne son rôle de Jack Sparrow dans un 6e épisode. Le producteur de la saga confirme qu'un scénario est en cours d'écriture, mais ce nouveau film marquerait un changement important.
6: Vous êtes malade.
7: Et je remercie le ciel parce qu'autrement je ne pourrais pas faire ça.
3: Margot Robbie devrait incarner la nouvelle héroïne, alors que Johnny Depp n'aurait plus qu'un rôle secondaire. L'acteur n'a plus joué Jack Sparrow depuis 2017 et La Vengeance de Salazar, un film qui avait rapporté près de 800 millions de dollars, mais dont les résultats avaient été jugés décevants. Pour l'instant, aucun accord définitif n'a été annoncé.
7: Et je n'ai même pas eu besoin de boire une seule goutte de rhum.
2: Merci Jacques. Et en football, l'OL ramène un match nul de Turquie en barrage aller de la Ligue des Champions. Les Lyonnais ont fait un partout face à Fenerbahçe. Loïs Openda avait ouvert le score juste avant la pause, avant l'égalisation de l'ancien Marseillais Mason Greenwood. Tout se jouera donc au match retour mercredi prochain à Lyon. Voilà pour l'essentiel de l'actualité. Excellente matinée à tous.
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2: Bonjour à tous. À la une de l'actualité, l'aide à mourir inscrite dans la loi en France. Le texte a été promulgué par Emmanuel Macron et paraît aujourd'hui au journal officiel après le feu vert du Conseil constitutionnel. Ce nouveau droit concerne sous plusieurs conditions certains patients majeurs atteints d'une maladie grave et incurable. Il va falloir attendre les décrets d'application pour sa mise en œuvre effective. Trois fuites de données et des failles reconnues par le fisc après le piratage de ces systèmes. La plus importante touche près de 700 000 particuliers professionnels. Le gouvernement présente ses excuses. Il annonce un renforcement de la cybersécurité pour éviter de nouvelles intrusions. Sophie Anneau entre dans l'histoire. L'astronaute est devenue la première française à effectuer une sortie dans l'espace depuis la Station Spatiale Internationale hier. Aux côtés de l'Américain Annie Lemenon, elle est restée plus de 6 heures hors de l'ISS. Mais leur mission n'a pas permis de remplacer l'antenne défectueuse comme prévu. Le mois d'août, c'est souvent le mois des orages, voire de la grêle. La grêle qui peut faire des dégâts considérables en quelques minutes, notamment dans les cultures. L'association Prev Grêle tente d'en limiter les effets en envoyant un sel d'argent dans les nuages. Sandra Skavenek est responsable de l'association au micro de Jacques Terrance.
3: Ce sont nos opérateurs donc bénévoles qui ont chacun un générateur terrestre au sol. Et quand ils ont un bulletin d'alerte, mettent en route leur générateur. Et à ce moment-là, ce sont des particules de dur d'argent qui sont envoyés à la verticale dans le nuage potentiellement porteur de grêle et qui servent donc à démultiplier le nombre de noyaux glaçogènes dans ces nuages pour en limiter la taille. Donc le but étant en fait que les grêlons soient plus petits et dans le meilleur des cas, donc comme ils vont pouvoir avoir le temps de fondre avant d'atteindre le sol, il y aura de la pluie et plus de la grêle.
2: L'association revendique 60% d'efficacité, sauf qu'elle est en difficulté financière. Elle en appelle au soutien des assureurs qui bénéficient indirectement du dispositif. La France va expulser 2 diplomates iraniens dans les prochains jours. Une mesure de rétorsion annoncée par le ministre des Affaires étrangères, Jean-Noël Barrot. Paris répond à l'expulsion de 2 diplomates français par Téhéran après leur agression en Iran le mois dernier. Et nous terminons par du sport, du football. Lyon ramène un match nul de Turquie en barrage allée de la Ligue des Champions. Les Lyonnais ont fait un partout hier soir face à Fenerbahçe. Loïs Openda a ouvert le score juste avant la pause, avant l'égalisation de l'ancien Marseillais Mason Greenwood. Tout se jouera donc au match retour mercredi prochain à Lyon. Voilà pour l'essentiel de l'actualité. Passez une belle matinée.

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2: Bonjour à tous. À la une de l'actualité, l'aide à mourir inscrite dans la loi en France. Le texte a été promulgué par Emmanuel Macron et paraît aujourd'hui au journal officiel après le feu vert du Conseil constitutionnel. Ce nouveau droit concerne sous plusieurs conditions certains patients majeurs atteints d'une maladie grave et incurable. Il va falloir attendre les décrets d'application pour sa mise en œuvre effective. Trois fuites de données et des failles reconnues par le fisc après le piratage de ces systèmes. La plus importante touche près de 700 000 particuliers professionnels. Le gouvernement présente ses excuses. Il annonce un renforcement de la cybersécurité pour éviter de nouvelles intrusions. Sophie Adnaud entre dans l'histoire. L'astronaute est devenue la première française à effectuer une sortie dans l'espace depuis la Station Spatiale Internationale hier. Aux côtés de l'Américain Annie Lemenon, elle est restée plus de 6 heures hors de l'ISS. Mais leur mission n'a pas permis de remplacer l'antenne défectueuse comme prévu. Le mois d'août, c'est souvent le mois des orages, voire de la grêle. La grêle qui peut faire des dégâts considérables en quelques minutes, notamment dans les cultures. L'association Prévgrêle tente d'en limiter les effets en envoyant un sel d'argent dans les nuages. Sandra Skavenek est responsable de l'association au micro de Jacques Terrance.
3: Ce sont nos opérateurs donc bénévoles qui ont chacun un générateur terrestre au sol. Et quand ils ont un bulletin d'alerte, mettent en route leur générateur. Et à ce moment-là, ce sont des particules de dur d'argent qui sont envoyés à la verticale dans le nuage potentiellement porteur de grêle et qui servent donc à démultiplier le nombre de noyaux glaçogènes dans ces nuages pour en limiter la taille. Donc le but étant en fait que les grêlons soient plus petits et dans le meilleur des cas, donc comme ils vont pouvoir avoir le temps de fondre avant d'atteindre le sol, il y aura de la pluie et plus de la grêle.
2: L'association revendique 60% d'efficacité, sauf qu'elle est en difficulté financière. Elle en appelle au soutien des assureurs qui bénéficient indirectement du dispositif. La France va expulser 2 diplomates iraniens dans les prochains jours. Une mesure de rétorsion annoncée par le ministre des Affaires étrangères, Jean-Noël Barrot. Paris répond à l'expulsion de 2 diplomates français par Téhéran après leur agression en Iran le mois dernier. Et nous terminons par du sport, du football. Lyon ramène un match nul de Turquie en barrage allée de la Ligue des Champions. Les Lyonnais ont fait un partout hier soir face à Fenerbahçe. Loïs Openda a ouvert le score juste avant la pause, avant l'égalisation de l'ancien Marseillais Mason Greenwood. Tout se jouera donc au match retour mercredi prochain à Lyon. Voilà pour l'essentiel de l'actualité. Passez une belle matinée.

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2: Bonjour à tous. À la une de l'actualité, une nouvelle plainte pour tentative de viol vise Patrick Bruel. Elle a été déposée cet été à Nanterre par une femme. Elle affirme avoir été agressée alors qu'elle venait d'être majeure. Son avocate évoque un mode opératoire similaire à celui décrit par d'autres plaignantes. Le chanteur est déjà mis en examen dans d'autres affaires et reste présumé innocent. Elle est publiée au journal officiel depuis ce matin. La loi sur l'aide à mourir a été promulguée par Emmanuel Macron. Elle est accessible aux personnes majeures souffrant d'une maladie grave et incurable, engageant le pronostic vital. La personne doit être capable d'exprimer librement sa volonté. La demande sera examinée par plusieurs soignants et le patient pourra y renoncer à tout moment. Sébastien Lecornu prépare déjà le budget 2027. Il doit être présenté à la fin du mois prochain. Parmi les pistes étudiées, un gel partiel des pensions pour les retraités les plus aisés et des économies sur certaines aides. L'objectif affiché est de ramener le déficit à 4,9% du PIB sans augmenter les impôts. SOS Racisme annonce avoir déposé 8 plaintes pour discrimination. L'association a mené une série de testings cet été dans des plages privées et des établissements de nuit du sud de la France. Vidéo à l'appui, elle parle de refus d'entrée ou alors de tarifs différents selon l'origine des clients. Ça serait le cas à Antibes, à Nice, à Marseille ou encore à Montpellier. Les professionnels concernés contestent ces accusations. Alain Palamiti, président de l'UMI Antibes Juan-les-Pins.
3: Quand vous regardez les vidéos, vous arrivez et vous dites « je veux 2 matelas au premier rang ». Mais au premier rang, il n'y a pas de place parce que c'est réservé. Ou même si des transats sont vides, ces transats ont été payés pour une durée de X comme chambre d'hôtel. Par contre, le plagiste peut vous proposer une place sur le ponton si vous n'avez pas d'enfant, parce que c'est dangereux sur les pontons, ou une place ailleurs. Mais si la personne la refuse, qu'est-ce que vous voulez faire? On ne peut pas accuser un plagiste, il est raciste, parce qu'il a refusé une personne de couleur ou de confession différente.
4: Et pour vous, c'est une mauvaise interprétation, en fait.
3: Mais complètement. Nous sommes tous des commerçants. On accueille tout le monde.
2: Réaction au micro de Jacques Terrance. La France vient de connaître sa 2e plus longue vague de chaleur depuis le début des relevés en 1947. Elle a duré 22 jours selon Météo France, soit un jour de moins que le record de 1983. L'épisode a pris fin hier. Plus aucun département n'est désormais placé en vigilance orange canicule. Et en football, c'est terminé entre Paul Pogba et l'AS Monaco. Le club et le champion du monde 2018 ont officialisé ce matin leur séparation un an après son arrivée. Il était sous contrat jusqu'en 2027. Passez une belle journée.

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1: Bonjour à tous, à la une de l'actualité, une nouvelle plainte pour tentative de viol vise Patrick Bruel. Elle a été déposée cet été à Nanterre par une femme. Elle affirme avoir été agressée alors qu'elle venait d'être majeure. Son avocate évoque un mode opératoire similaire à celui décrit par d'autres plaignantes. Le chanteur est déjà mis en examen dans d'autres affaires et reste présumé innocent. Elle est publiée au Journal officiel depuis ce matin. La loi sur l'aide à mourir a été promulguée par Emmanuel Macron. Elle est accessible aux personnes majeures souffrant d'une maladie grave et incurable, engageant le pronostic vital. La personne doit être capable d'exprimer librement sa volonté. La demande sera examinée par plusieurs soignants et le patient pourra y renoncer à tout moment. Sébastien Lecornu prépare déjà le budget 2027. Il doit être présenté à la fin du mois prochain. Parmi les pistes étudiées, un gel partiel des pensions pour les retraités les plus aisés et des économies sur certaines aides. L'objectif affiché est de ramener le déficit à 4,9% du PIB sans augmenter les impôts. SOS Racisme annonce avoir déposé 8 plaintes pour discrimination. L'association a mené une série de testings cet été dans des plages privées et des établissements de nuit du sud de la France. Vidéo à l'appui, elle parle de refus d'entrée ou alors de tarifs différents selon l'origine des clients. Ça serait le cas à Antibes, à Nice, à Marseille ou encore à Montpellier. Les professionnels concernés contestent ces accusations. Alain Palamiti, président de l'UMI Antibes Juan-les-Pins.
2: Quand vous regardez les vidéos, vous arrivez et vous dites « je veux 2 matelas au premier rang ». Mais au premier rang, il n'y a pas de place parce que c'est réservé. Ou même si des transats sont vides, ces transats ont été payés pour une durée de X comme chambre d'hôtel. Par contre, le plagiste peut vous proposer une place sur le ponton si vous n'avez pas d'enfant, parce que c'est dangereux sur les pontons, ou une place ailleurs. Mais si la personne la refuse, qu'est-ce que vous voulez faire? On ne peut pas accuser un plagiste, il est raciste, parce qu'il a refusé une personne de couleur ou de confession différente.
3: Et pour vous, c'est une mauvaise interprétation, en fait.
2: Mais complètement. Nous sommes tous des commerçants. On accueille tout le monde.
1: Réaction au micro de Jacques Terrance. La France vient de connaître sa 2e plus longue vague de chaleur depuis le début des relevés en 1947. Elle a duré 22 jours selon Météo France, soit un jour de moins que le record de 1983. L'épisode a pris fin hier. Plus aucun département n'est désormais placé en vigilance orange canicule. Et en football, c'est terminé entre Paul Pogba et l'AS Monaco. Le club et le champion du monde 2018 ont officialisé ce matin leur séparation un an après son arrivée. Il était sous contrat jusqu'en 2027. Passez une belle journée.

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1: Bonjour à tous et bienvenue dans votre agenda de l'été. Et pour commencer, je vous emmène au Dancing La Belle Époque à Puy-Guillaume. Le mercredi 19 août, c'est Pascal Jameau qui aura le plaisir de vous divertir. Le dimanche 23 août, vous avez rendez-vous avec Christophe Andrieux. Pour réserver, vous pouvez contacter le 06 10 97 97 27. Vous pouvez également en savoir plus sur la programmation du dancing sur le www.mabelleépoque.fr. Et on poursuit avec les soirées karaokuiz. Rendez-vous ce mercredi 19 août pour le concours du meilleur pâté aux pommes de terre, avec un quiz gastronomique et un karaoké dansant. L'événement se déroulera au château de la Motte à Louchy-Montfand. Inscription et renseignements au 04 15 90 15 90. Et enfin, le samedi 22 août, un karaoké dansant vous attend à la parenthèse sur les bords de l'Allier à Vichy. Vous avez rendez-vous entre 16h30 et 18h30, puis de 20h à très tard dans la nuit pour donner de la voix. Plus de renseignements au 06 26 25 07 06. Et bien voilà, votre agenda de l'été se termine. Je vous souhaite à tous et à toutes une très belle fin de journée à notre écoute.

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2: Bonsoir à tous. À la une de l'actualité, face à la multiplication des cyberattaques, le gouvernement veut renforcer la protection de l'État. Sébastien Lecornu annonce la création d'une nouvelle unité spécialisée. Cette équipe pourra intervenir rapidement en cas d'attaque informatique grave contre un ministère. Le dispositif sera mis en place dans les prochains jours. La canicule du mois de juillet a pesé sur la mortalité en France. Entre le 3 et le 22 juillet, 1243 décès en excès ont été recensés selon Santé publique France. L'épisode de chaleur a touché 78 départements. Le corps calciné retrouvé il y a une semaine dans des vignes à Saint-Gilles, dans le Gard, est bien celui de Sonia Bellina, cette influenceuse de 29 ans disparue il y a quelques jours. Deux hommes ont été interpellés et placés en garde à vue et sont soupçonnés d'avoir participé directement ou indirectement au fait. Une enquête est ouverte pour assassinat. SOS Racisme annonce avoir déposé 8 plaintes pour discrimination. L'association a mené une série de testings cet été dans des plages privées et des établissements de nuit du sud de la France. Vidéo à l'appui, elle parle de refus d'entrée ou alors de tarifs différents selon l'origine des clients. Ce serait le cas à Antibes, à Nice, Marseille ou encore Montpellier. Les professionnels concernés contestent ces accusations. Alain Palamiti est le président de l'UMI Antibes Jean Lépin.
3: Quand vous regardez les vidéos, vous arrivez et vous dites « je veux deux matelas au premier rang ». Mais au premier rang, il n'y a pas de place parce que c'est réservé. Ou même si des transats sont vides, ces transats ont été payés pour une durée de X comme chambre d'hôtel. Par contre, le plagiste peut vous proposer une place sur le ponton si vous n'avez pas d'enfant, parce que c'est dangereux sur les pontons. Mais si la personne la refuse, on ne peut pas accuser un plagiste, il est raciste, parce qu'il a refusé une personne de couleur ou de confession différente.
4: Et pour vous, c'est une mauvaise interprétation, en fait.
3: Mais complètement. Nous sommes tous des commerçants. On accueille tout le monde.
2: Réaction au micro de Jacques Terrance. Une avancée prometteuse contre le cancer de la peau. Les laboratoires Merck et Moderna annoncent des résultats positifs pour leur vaccin expérimental à ARN messager contre le mélanome. Testé sur plus de 1000 patients, il a permis de réduire le risque de récidive lorsqu'il est associé à une immunothérapie. Le mélanome est l'une des formes de cancer de la peau les plus agressives, avec 300 000 cas détectés dans le monde en 2022. Enfin, coup dur pour Isaac Hadjar. Le pilote français de Formule 1 est forfait pour le Grand Prix du Pays-Bas prévu ce week-end. Le jeune pilote s'est blessé à un poignet lors d'un entraînement. Il sera remplacé chez Red Bull par le Néo-Zélandais Liam Lawson. Voilà pour l'actualité. Bonne fin de journée à tous.

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2: Bonjour à tous et bienvenue dans votre agenda de l'été. Et pour commencer, je vous emmène au dancing La Belle Époque à Puy-Guillaume. Le mercredi 19 août, c'est Pascal Jameau qui aura le plaisir de vous divertir. Le dimanche 23 août, vous avez rendez-vous avec Christophe Andrieux. Pour réserver, vous pouvez contacter le 06 10 97 97 27. Vous pouvez également en savoir plus sur la programmation du dancing sur le www.mabelleépoque.fr. Et on poursuit avec les soirées karaokuiz. Rendez-vous ce mercredi 19 août pour le concours du meilleur pâté aux pommes de terre, avec un quiz gastronomique et un karaoké dansant. L'événement se déroulera au château de la Motte à Louchy-Montfand. Inscription et renseignements au 04 15 90 15 90. Et enfin, le samedi 22 août, un karaoké dansant vous attend à la parenthèse sur les bords de l'Allier à Vichy. Vous avez rendez-vous entre 16h30 et 18h30, puis de 20h à très tard dans la nuit pour donner de la voix. Plus de renseignements au 06 26 25 07 06. Et bien voilà, votre agenda de l'été se termine. Je vous souhaite à tous et à toutes une très belle fin de journée à notre écoute.

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2: Bonsoir à tous. À la une de l'actualité, face à la multiplication des cyberattaques, le gouvernement veut renforcer la protection de l'État. Sébastien Lecornu annonce la création d'une nouvelle unité spécialisée. Cette équipe pourra intervenir rapidement en cas d'attaque informatique grave contre un ministère. Le dispositif sera mis en place dans les prochains jours. La canicule du mois de juillet a pesé sur la mortalité en France. Entre le 3 et le 22 juillet, 1243 décès en excès ont été recensés selon Santé publique France. L'épisode de chaleur a touché 78 départements. Le corps calciné retrouvé il y a une semaine dans des vignes à Saint-Gilles dans le Gard est bien celui de Sonia Bellina, cette influenceuse de 29 ans disparue il y a quelques jours. Deux hommes ont été interpellés et placés en garde à vue et sont soupçonnés d'avoir participé directement ou indirectement au fait. Une enquête est ouverte pour assassinat. SOS Racisme annonce avoir déposé 8 plaintes pour discrimination. L'association a mené une série de testings cet été dans des plages privées et des établissements de nuit du sud de la France. Vidéo à l'appui, elle parle de refus d'entrée ou alors de tarifs différents selon l'origine des clients. Ce serait le cas à Antibes, à Nice, Marseille ou encore Montpellier. Les professionnels concernés contestent ces accusations. Alain Palamiti est le président de l'UMI Antibes Jean Lépin.
3: Quand vous regardez les vidéos, vous arrivez et vous dites « je veux deux matelas au premier rang ». Mais au premier rang, il n'y a pas de place parce que c'est réservé. Ou même si des transats sont vides, ces transats ont été payés pour une durée de X comme chambre d'hôtel. Par contre, le plagiste peut vous proposer une place sur le ponton si vous n'avez pas d'enfant, parce que c'est dangereux sur les pontons. Mais si la personne la refuse, on ne peut pas accuser un plagiste, il est raciste parce qu'il a refusé une personne de couleur ou de confession différente.
4: Et pour vous, c'est une mauvaise interprétation, en fait.
3: Mais complètement, nous sommes tous des commerçants. On accueille tout le monde.
2: Réaction au micro de Jacques Terrance. Une avancée prometteuse contre le cancer de la peau. Les laboratoires Merck et Moderna annoncent des résultats positifs pour leur vaccin expérimental à ARN messager contre le mélanome. Testé sur plus de 1000 patients, il a permis de réduire le risque de récidive lorsqu'il est associé à une immunothérapie. Le mélanome est l'une des formes de cancer de la peau les plus agressives, avec 300 000 cas détectés dans le monde en 2022. Enfin, coup dur pour Isaac Hadjar. Le pilote français de Formule 1 est forfait pour le Grand Prix du Pays-Bas prévu ce week-end. Le jeune pilote s'est blessé à un poignet lors d'un entraînement. Il sera remplacé chez Red Bull par le néo-zélandais Liam Lawson. Voilà pour l'actualité. Bonne fin de journée à tous.
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1: Bonjour à tous et bienvenue dans votre agenda de l'été. Et pour commencer, je vous emmène au dancing La Belle Époque à Puy-Guillaume. Le mercredi 19 août, c'est Pascal Jameau qui aura le plaisir de vous divertir. Le dimanche 23 août, vous avez rendez-vous avec Christophe Andrieux. Pour réserver, vous pouvez contacter le 06 10 97 97 27. Vous pouvez également en savoir plus sur la programmation du dancing sur le www.mabelleépoque.fr. Et on poursuit avec les soirées karaokuiz. Rendez-vous ce mercredi 19 août pour le concours du meilleur pâté aux pommes de terre, avec un quiz gastronomique et un karaoké dansant. L'événement se déroulera au château de la Motte à Louchy-Montfand. Inscription et renseignements au 04 15 90 15 90. Et enfin, le samedi 22 août, un karaoké dansant vous attend à la Parenthèse sur les bords de l'Allier à Vichy. Vous avez rendez-vous entre 16h30 et 18h30, puis de 20h à très tard dans la nuit pour donner de la voix. Plus de renseignements au 06 26 25 07 06. Et bien voilà, votre agenda de l'été se termine. Je vous souhaite à tous et à toutes une très belle fin de journée à notre écoute.

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2: Bonsoir à tous, à la une de l'actualité. Face à la multiplication des cyberattaques, le gouvernement veut renforcer la protection de l'État. Sébastien Lecornu annonce la création d'une nouvelle unité spécialisée. Cette équipe pourra intervenir rapidement en cas d'attaque informatique grave contre un ministère. Le dispositif sera mis en place dans les prochains jours. La canicule du mois de juillet a pesé sur la mortalité en France. Entre le 3 et le 22 juillet, 1243 décès en excès ont été recensés selon Santé publique France. L'épisode de chaleur a touché 78 départements. Le corps calciné retrouvé il y a une semaine dans des vignes à Saint-Gilles, dans le Gard, est bien celui de Sonia Bellina, cette influenceuse de 29 ans disparue il y a quelques jours. Deux hommes ont été interpellés et placés en garde à vue et sont soupçonnés d'avoir participé directement ou indirectement aux faits. Une enquête est ouverte pour assassinat. SOS Racisme annonce avoir déposé 8 plaintes pour discrimination. L'association a mené une série de testings cet été dans des plages privées et des établissements de nuit du sud de la France. Vidéo à l'appui, elle parle de refus d'entrée ou alors de tarifs différents selon l'origine des clients. Ce serait le cas à Antibes, à Nice, Marseille ou encore Montpellier. Les professionnels concernés contestent ces accusations. Alain Palamiti est le président de l'UMI Antibes Jean Lépin.
3: Quand vous regardez les vidéos, vous arrivez et vous dites « je veux deux matelas au premier rang ». Mais au premier rang, il n'y a pas de place parce que c'est réservé. Ou même si des transats sont vides, ces transats ont été payés pour une durée de X comme chambre d'hôtel. Par contre, le plagiste peut vous proposer une place sur le ponton si vous n'avez pas d'enfant, parce que c'est dangereux sur les pontons. Mais si la personne la refuse, on ne peut pas accuser un plagiste, il est raciste, parce qu'il a refusé une personne de couleur ou de confession différente.
4: Et pour vous, c'est une mauvaise interprétation, en fait.
3: Mais complètement. Nous sommes tous des commerçants. On accueille tout le monde.
2: Réaction au micro de Jacques Terrance. Une avancée prometteuse contre le cancer de la peau. Les laboratoires Merck et Moderna annoncent des résultats positifs pour leur vaccin expérimental à ARN messager contre le mélanome. Testé sur plus de 1000 patients, il a permis de réduire le risque de récidive lorsqu'il est associé à une immunothérapie. Le mélanome est l'une des formes de cancer de la peau les plus agressives, avec 300 000 cas détectés dans le monde en 2022. Enfin, coup dur pour Isaac Hadjar. Le pilote français de Formule 1 est forfait pour le Grand Prix du Pays-Bas prévu ce week-end. Le jeune pilote s'est blessé à un poignet lors d'un entraînement. Il sera remplacé chez Red Bull par le néo-zélandais Liam Lawson. Voilà pour l'actualité. Bonne fin de journée à tous.

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1: Bonjour à tous et bienvenue dans votre agenda de l'été. Et pour commencer, je vous emmène au dancing La Belle Époque à Puy-Guillaume. Le mercredi 19 août, c'est Pascal Jameau qui aura le plaisir de vous divertir. Le dimanche 23 août, vous avez rendez-vous avec Christophe Andrieux. Pour réserver, vous pouvez contacter le 06 10 97 97 27. Vous pouvez également en savoir plus sur la programmation du dancing sur le www.mabelleépoque.fr. Et on poursuit avec les soirées Karao Quiz. Rendez-vous ce mercredi 19 août pour le concours du meilleur pâté aux pommes de terre, avec un quiz gastronomique et un karaoké dansant. L'événement se déroulera au château de la Motte à Louchy-Montfand. Inscription et renseignements au 04 15 90 15 90. Et enfin, le samedi 22 août, un karaoké dansant vous attend à la Parenthèse sur les bords de l'Allier à Vichy. Vous avez rendez-vous entre 16h30 et 18h30, puis de 20h à très tard dans la nuit pour donner de la voix. Plus de renseignements au 06 26 25 07 06. Et bien voilà, votre agenda de l'été se termine. Je vous souhaite à tous et à toutes une très belle fin de journée à notre écoute.

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2: Il est 20h et ça veut dire que c'est l'heure de votre traditionnel cabanon du soir.

Oui, c'est bien le cabanon du soir qui vous attend, votre émission de dédicace qui est là de 20h à 22h. Et justement, il est grand temps pour nous de vous accueillir et de vous proposer de diffuser vos morceaux préférés sur l'antenne. Pour cela, c'est tout simple, il suffit de nous contacter tout au long de la soirée au 04 73 94 18 05. Pour vous tenir compagnie, c'est Jérémy que vous retrouvez au micro et à la technique. Et j'ai changé de standardiste. Hier, j'étais avec Nadine. Ce soir, c'est Janine qui vous attend. Alors, n'hésitez pas à l'appeler. Elle sera ravie de vous accueillir. Allez, on se retrouve dans quelques secondes seulement pour votre émission de dédicace favorite, le cabanon du soir.

Eh bien, bonsoir à toutes, bonsoir à tous. Ravi de vous retrouver en direct sur Variance FM pour votre cabanon du soir. Votre émission de dédicace que vous retrouvez du lundi au jeudi de 20h à 22h sur les ondes de Variance FM, bien évidemment. Cette émission, je vous rappelle que c'est la vôtre. Depuis plus de 43 ans, vous faites la programmation de ce programme qui n'a jamais quitté les ondes. Et oui, on vous propose le cabanon du soir depuis toujours. Et j'espère d'ailleurs que cela vous fait plaisir. Alors, on compte sur votre présence. On espère que vous serez encore nombreux et nombreuses à nous appeler. Et surtout, si vous n'avez pas l'habitude de le faire, eh bien, n'hésitez pas. Janine sera ravie de vous accueillir et de faire votre connaissance. Voilà, il ne faut pas avoir peur. On ne va pas vous manger, bien au contraire. Puis, on a besoin de vous, hein. Il faut que cette émission se renouvelle également de temps en temps. On a besoin de petits nouveaux pour pouvoir agrémenter cette soirée. Donc, en ce qui concerne maintenant le déroulement du cabanon du soir, eh bien, le programme ne change pas. Comme d'habitude, il y aura l'éphéméride du jour. Ensuite, un petit quart d'heure musical proposé par votre animateur du soir. On continuera avec vos dédicaces et dans la soirée, il y aura également des petits points sur vos animations locales. Car oui, les événements redémarrent. Il y a pas mal de choses sur cette fin d'été. Et puis à 22h, bien sûr, on fera un point sur vos thés dansants pour savoir où vous pourrez aller guincher dans les prochains jours. Voilà, l'essentiel est dit, il est donc grand temps de passer à votre éphéméride du jour. Nous sommes donc le mercredi 19 août 2026 et aujourd'hui, c'est la Saint-Jean-Eude. Voilà, si vous connaissez des personnes qui s'appellent Jean ou Eude, n'hésitez pas, ou Jean-Eude tout court, hein, vous pouvez leur passer une petite dédicace. Jean-Eude, c'est pas très courant, mais Jean et Eude, vous en avez peut-être près de vous. En ce qui concerne maintenant les anniversaires du jour, eh bien sachez que c'est aujourd'hui l'anniversaire de Coco Chanel. Elle est née le 19 août de l'année 1883. Bon, elle nous a quittés il y a longtemps de cela, c'était en 1971. C'est également aujourd'hui l'anniversaire de Matthew Perry. Il a joué notamment dans la série Friends. Il est décédé en 2023, malheureusement. Mais lui était né un 19 août de l'année 1969. Il aurait donc fêté ses 54 ans aujourd'hui. En ce qui concerne les anniversaires... C'est par contre pas ses 54 ans, hein, je vous dis une bêtise. Mais ses 57 ans. Voilà, j'ai corrigé. En ce qui concerne toujours les anniversaires, nous avons également celui de Jean-Luc Mélenchon. Il a 75 ans aujourd'hui et il est né donc un 19 août de l'année 1951. Et puis pour les anniversaires, je pense que c'est à peu près tout. On va donc passer immédiatement aux événements qui se sont déroulés un 19 août. Eh bien, sachez que c'est le 19 août de l'année 1888 qu'a eu lieu le tout premier concours de beauté qui était organisé à l'époque en Belgique. C'est également un 19 août, mais cette fois-ci de l'année 1969, que Miles Davis a enregistré son album culte intitulé « Bitches Brew ». Et puis, en ce qui concerne également toujours les événements, nous avons également un autre événement qui s'est déroulé le 19 août, mais cette fois-ci de l'année 1996. Et c'est le navigateur français Loïc Perron qui a remporté la course Québec-Saint-Malo. Et ben, nous aussi, on fait des grosses... Voilà pour les événements principaux qui se sont déroulés un 19 août. Et on va terminer avec le dicton du jour. Mois d'août pleureux. Rend le cep vineux. Voilà, vous savez tout sur Variance FM. Allez, il est grand temps maintenant de passer à un petit quart d'heure musical proposé par votre animateur du soir. Et j'ai choisi aujourd'hui le thème de la mode pour faire un petit clin d'œil à Coco Chanel, dont c'est l'anniversaire aujourd'hui. Coco Chanel qui est un petit peu une locale de l'étape, j'ai envie de dire, puisqu'elle a passé pas mal de temps du côté de Courpierre notamment. Donc voilà, c'est pour ça que c'est important de parler d'elle dans cette émission. Et nous allons donc commencer avec une chanson donc sur le thème de la mode, comme je l'ai mentionné. Celle-ci s'intitule « Blue Suede Shoes » et c'est Elvis Presley qui l'interprète. Très bon début de soirée à tous et à toutes à notre écoute et merci d'être branchés sur Variance FM pour votre cabanon
du soir.

Et voilà, c'était Elvis Presley avec Blue Suede Shoes, que l'on pourrait traduire par des chaussures en daim bleu. Ben voilà, en tout cas, ce morceau, on l'adore, c'est du rock'n'roll. Et pour commencer l'émission, il n'y a rien de mieux. On continue avec le thème de la mode, des vêtements, en ce début d'émission. Et nous allons maintenant entendre Graziella de Michel avec le pullover blanc. Je ne sais pas si vous connaissez ce morceau, mais vous allez voir, il est très sympa.

Et voilà, c'était Graziella de Michel. C'était donc le pullover blanc, très très beau morceau des années 80. Ça fait plaisir de l'entendre, on ne l'écoute pas très souvent. On continue sur le thème des vêtements et de la mode, en hommage à Coco Chanel, dont c'est l'anniversaire aujourd'hui. Et nous allons entendre tout de suite Joe Cocker avec You Can Leave Your Head On. Alors là, ça va plaire, hein, j'en suis sûr. Allez, on l'écoute tout de suite.

Et non, même s'il fait très chaud dans ces studios, ni moi ni Janine n'allons vous faire un striptease. De toute façon, nous sommes en radio, vous n'y verriez rien du tout. Voilà, voilà, c'est réglé au moins. C'était donc Joe Cocker avec You Can Leave Your Head On. Ah, c'est vrai que c'est la chanson typique quand on fait un striptease, mais ce ne sera pas le cas pour nous, désolé. En tout cas, on va terminer ce petit quart d'heure musical sur le thème de la mode et des vêtements. Et nous allons écouter un dernier morceau interprété par Jane Birkin. Celui-ci s'intitule « Les deux sous chics ».

Et le premier message de la soirée, il est proposé par José de la Plaine. Pour Maria et ses enfants, sa cousine Éléonore, mais aussi Denis, Joël, Daniel de Sébaza, ainsi que Pierrette de Saint-André-le-Coq et toute l'équipe de la radio. Nous allons écouter tout de suite « C'est interdit » de Michel Pruvot.

Michel Pruvot, c'est interdit. C'était un morceau proposé par José de la Plaine pour Maria et ses enfants, sa cousine Éléonore, mais aussi Denis, Joël et Daniel de Sébaza, Pierrette de Saint-André-le-Coq et toute l'équipe de la radio. Merci d'avoir été avec nous, José. Passez une très belle fin de soirée à notre écoute. Et puis, on vous dit à bientôt. Vous revenez très vite, n'est-ce pas, hein ? On l'espère, en tout cas. Grosse bise à vous, mon cher José. À bientôt. Et on continue avec André à Saint-Mion, qui adresse sa dédicace à Fernande d'Issoire. Nous allons lui faire plaisir avec Damien Poyard et une pluie d'étoiles.

Une pluie d'étoiles, un morceau chanté par Damien Poyard. Et c'était Andrea Saint-Mion qui nous l'avait proposé pour Fernande d'Issoire. Eh bien, André, on espère que vous avez des étoiles plein les yeux après ce morceau et surtout que vous avez pris du bon temps en l'écoutant. On vous souhaite une agréable fin de soirée. On vous dit à bientôt. Vous revenez quand vous voulez. Vous êtes ici chez vous. Et poursuivons maintenant avec une dédicace provenant d'un fidèle auditeur de Vichy. Elle est pour son plaisir, pour sa famille et ses amis et toute l'équipe de la radio. Grâce à lui, nous allons profiter de la douce voix de Mylène Farmer qui va nous interpréter « Désenchantée ».

Et oui, c'est indémodable, c'était Désenchanté de Mylène Farmer, proposé par un fidèle auditeur de Vichy, pour son plaisir, sa famille et ses amis et toute l'équipe de la radio. Eh bien, en tout cas, très cher fidèle auditeur, de notre côté, on était enchanté de vous retrouver, ça c'est sûr. En tout cas, on vous souhaite une très agréable fin de soirée et on vous dit à bientôt. Merci encore pour votre fidélité et votre présence chaque soir dans cette émission. On va continuer avec Franck de Besançon. Toujours fidèle au rendez-vous, il passe une dédicace pour son plaisir, pour l'équipe de la radio et tous les amis auditeurs. Nous écoutons tout de suite « Fais comme l'oiseau » de Michel Fugain.

Qui n'a jamais rêvé d'être un oiseau? Et oui, c'est vrai, la liberté de pouvoir s'envoler, le fait de tout regarder depuis le ciel. C'est vrai que ce serait génial, hein. Bon, en tout cas, Michel Fugain vient de nous proposer de faire comme l'oiseau dans ce très beau morceau proposé par Franck de Besançon pour son plaisir, pour l'équipe de la radio et tous les amis auditeurs. Eh bien, merci Franck de nous avoir permis de déployer nos ailes comme un oiseau. En tout cas, très belle fin de soirée à vous. Merci de votre fidélité. On vous dit à bientôt. On va continuer avec un petit rafraîchissement. En effet, nous allons immédiatement nous rendre dans un torrent en compagnie de Patrice et Mario. Avec cette dédicace qui nous vient de la part de Christiane et Jean de Baillet, pour Christine et Jean-François, Janine, Jérémy, Nadine et son mari, ainsi que tous les bénévoles de la radio, avec des bis à tous.

Le Torrent, Patrice et Mario, un très très beau morceau, c'est vrai. Et c'était Christiane et Jean de Baillet qui l'avait proposé pour Christine et Jean-François, Janine et Jérémy, mais aussi Nadine et son mari et tous les bénévoles de la radio. Bises à tous. Merci Christiane et Jean, on vous souhaite plein de belles choses pour cette fin de semaine et puis on vous dit à bientôt. Vous revenez dès que vous le souhaitez, bien sûr. Et nous continuons avec José-Pierre, « Quand un homme aime une femme », proposé par Christine et Jean-François. Pour Christiane et Jean, en retour de leur dédicace, mais aussi Janine, Jérémy, Nadine et toute la gentille équipe de la radio. Sans oublier tous les amis auditeurs, grosses bises à tous et très bonne soirée. Eh bien, Christine et Jean-François, allons-y pour José-Pierre.

Quand un homme aime une femme, il faut tout lui pardonner. Enfin tout, il y a quand même des limites, hein, notamment l'adultère. Hein. Mais pas que. En tout cas, cette chanson, c'était Christine et Jean-François qui l'avaient proposée pour Christiane et Jean, pour Janine, Jérémy, Nadine et toute la gentille équipe de la radio. Bien sûr également tous les auditeurs. Grosse bise à tous et bonne soirée. Merci Christine et Jean-François. Ben écoutez, on vous souhaite une bonne fin de soirée, une bonne nuit. Également une belle fin de semaine. On vous dit également à bientôt. Poursuivons maintenant avec Jeannette qui souhaite écouter un accordéon dans la bruyère de Frédéric Fellu. C'est pour son plaisir avec une pensée pour son mari, mais aussi pour Raymond à Combronde, Kiki avec de grosses bises, Nadine et son mari, Janine et Jérémy, en les remerciant de leur gentillesse et leur dévouement, et toute l'équipe de la radio. Bises à tous. Eh bien, allons-y pour Frédéric Fellu.

un accordéon dans la bruyère. Ah, il est sacrément bien caché quand même, hein, c'est vrai. En tout cas, c'était Jeannette qui proposait ce morceau pour son plaisir. Elle avait une pensée pour son mari, pour Raymonda Combrande, pour Kiki, avec de grosses bises, pour Nadine et son mari, Janine et Jérémy, en les remerciant de leur gentillesse et leur dévouement, et toute l'équipe de la radio, bis à tous. Merci Jeannette pour ce très beau morceau d'accordéon. On vous souhaite une superbe fin de soirée et on vous dit à bientôt. Continuons maintenant avec une fille sauvage. Bon, je ne parle pas de notre amie Janine. Non, elle est très calme, très sympathique, mais en aucun cas sauvage, je vous rassure. Et c'est donc cette fille sauvage de Mick Bréhain, un morceau qu'on va écouter et qui est proposé par Josette pour son plaisir, son mari et toute l'équipe de la radio. Eh bien, allons-y tout de suite pour Mick Bréhain.

Et voilà, on vient tout simplement de découvrir La fille sauvage de Mick Bréhain, un morceau proposé par Josette pour son plaisir, son mari et toute l'équipe de la radio. Bis à tous. Merci Josette, bonne fin de soirée à vous. Et puis bah écoutez, on vous dit à très bientôt. En attendant, on vous adresse toutes nos amitiés avec Janine. On va continuer avec Une vague bleue de Michel Thor. C'est une dédicace proposée par Janine pour Gérard en lui souhaitant un bon anniversaire et pour Monique à Saint-Rémy-sur-Durolle. Grosse bise à tous les deux. Eh bien, allons-y pour cette vague bleue qui nous fera du bien ce soir. Ça nous rafraîchira dans ces studios.

Une vague bleue. Ah, ça me fait repenser aux vacances. C'est vrai d'ailleurs, je ne vous ai pas raconté où j'étais parti cette année. Je vais quand même vous en dire quelques mots rapidement. J'ai eu le plaisir de partir vers la Bretagne et la Vendée. Ah, je peux vous dire que le climat était beaucoup plus frais qu'ici, hein. On était quand même un petit peu mieux. Bon, enfin, je dis ça, mais dans quelques jours, on va se plaindre parce qu'il fera trop froid. Enfin bref, en tout cas, cette chanson « Une vague bleue » était demandée par Janine pour Gérard en lui souhaitant un bon anniversaire. Et pour Monique à Saint-Rémy-sur-Durol, grosse bise à tous les deux. Eh bien, Janine et Gérard, on vous souhaite une bonne fin de soirée, ainsi que Monique. On vous dit à bientôt. Bonne fin de soirée à tout le monde. On va continuer avec Raymond à Tourzel. Il adresse une dédicace à Simone de Ronzière, mais aussi Simone d'Ozolette, Guy le taxi d'Issoire, Raymond de Solignat, Marie de Tourzel, Nicole et Raymond de Lezou, les adhérents du club de l'amitié de Meillot et ses environs, les auditeurs, bien sûr, de Variance FM, avec un clin d'œil particulier aux fidèles auditeurs d'EDA et bien sûr tous les bénévoles de la radio. Nous allons écouter sur l'antenne Alexandra Paris avec « Ça gaze ».

Et c'était donc Sagaz de Alexandra Paris. Un morceau de donc d'Alexandra Paris proposé par Raymond à Tourzel pour Simone de Ronzière, Simone d'Ozolette, mais aussi Guy le Taxi d'Issoire, Raymonde de Solignat, Marie de Tourzel, Nicole et Raymond de Lezoux, les adhérents du club de l'amitié de Meillot et ses environs, tous les auditeurs, avec un clin d'œil particulier aux fidèles auditeurs d'EDA et bien sûr tous les bénévoles de la radio. Merci beaucoup Raymond, on vous souhaite plein de belles choses pour la fin de soirée et pour la fin de semaine bien sûr, et on vous dit à très vite sur Variance FM évidemment. Et on poursuit avec la chanson de Prévert, interprétée par Claire d'Asta. C'est demandé par Christian de Saint-Bonnet-Pré-Rion pour ses enfants et petits-enfants, sa sœur Marie-Pierre, Bernadette, René et tous les bénévoles de la radio.

La chanson de Prévert, interprétée par Claire Dasta. Eh ben, ça change de Serge Gainsbourg. Personnellement, j'aime beaucoup. C'était demandé par Christian à Saint-Bonnet-Prérillon pour ses enfants et petits-enfants, sa sœur Marie-Pierre, Bernadette René et tous les bénévoles de la radio. Merci bien, en tout cas, mon cher Christian. C'était un plaisir de vous retrouver ce soir. On ne vous avait pas eu avant. Oui, c'est vrai que vous n'étiez pas de retour depuis notre reprise lundi dernier. Eh ben, on est très content, voilà, de vous accueillir encore une fois dans ce cabanon. Et on espère que vous allez rester encore fidèles très longtemps, pendant de longues années. Grosse bise à vous. À bientôt. 21h04 sur Variance FM, l'heure pour moi de parler de vos manifestations locales. Et on commence avec notre partenaire, Karao Quiz. Les soirées donc animées par Lionel vous sont proposées un peu partout dans l'Allier. Et notamment ce samedi 22 août, du côté du bar La Parenthèse sur les bords de l'Allier. En effet, vous avez rendez-vous là-bas pour une soirée karaoké dansant de 16h30 à 18h30, puis de 20h à très tard dans la soirée. Plus de renseignements au 06 26 25 07 06. Il y aura une autre soirée avec Lionel le vendredi 28 août. C'est un spectacle Cœur Bise suivi d'une soirée dansante au Natural Wake Park de Paré sous Briaille. Plus de renseignements au 07 43 37 09 27. Deux autres soirées vous seront proposées, notamment le samedi 29 août, un karaoké dansant au Coco Mango à Moulins. Plus d'infos au 07 66 66 50 80. Et le dimanche 30 août, c'est l'Aubergine à Vichy qui vous accueille pour un karaoké dansant. Vous pouvez, pour réserver, appeler le 06 66 48 01 50. Voilà, donc au mois d'août, vous l'avez compris, Lionel et les soirées Karaoke Quiz sont là pour vous divertir. On continue avec une randonnée pédestre et VTT organisée par la Ligue contre le cancer antenne de Manza le dimanche 23 août, avec au programme 3 parcours à pied, 4, 12 et 15 km, avec des départs entre 8h et 11h. Il y aura également deux parcours de VTT de 20 et 40 km, avec des départs entre 7h30 et 9h. Les inscriptions se font à la salle des fêtes de Saint-Angèle et la participation est de 6€ par personne. Possibilité de vous restaurer avec un menu à 13€ sur place et sur réservation. Vous pouvez contacter pour plus d'infos le 06 71 26 00 24. On continue avec les événements de la base de loisirs de bases de loisirs de Thiers Doré Montagne, et notamment de la base d'Iloa à Thiers. Rendez-vous le jeudi 20 août, c'est donc demain, pour la balade des castors. Le départ aura lieu à partir de 10h à Iloa et le tarif est de 4,90€ pour les adultes et les enfants de plus de 4 ans. Plus d'infos au 04 73 53 59 91. Alors si vous souhaitez faire la balade des castors, n'hésitez pas à aller à Iloa demain. Le samedi 22 août, l'association Astrotière sera présente à la soirée Musique sous les étoiles sur le plateau des Hurlevents Auvernais. Cette soirée organisée par l'association Vernétoise pour l'entraide et la culture aura lieu de 19h à minuit. Il sera possible d'écouter de la musique, de se restaurer et surtout de regarder le ciel. Différentes petites conférences de 20 minutes seront données. L'observation du ciel se fera à la lunette ou au télescope. Il sera également proposé une balade mythologique dans les constellations. Rendez-vous donc ce 22 août sur le plateau des Hurlevents. Et on termine avec une randonnée à Saint-Genès-la-Tourette le dimanche 23 août. Deux parcours balisés seront proposés, 8,5 km et 17 km. Départ entre 8h et midi principalement. Inscription à la salle polyvalente et la participation est de 5€. Sachez tout de même que c'est gratuit pour les moins de 12 ans. Buvette et restauration sur place avec un menu à 14€ si vous le souhaitez. Mais rassurez-vous, quel que soit le parcours que vous choisissez, il y aura tout de même des ravitaillements. Plus de renseignements au 06 82 05 01 43.
Voilà pour ce premier point festivité. On reparlera d'autres animations d'ici un peu plus de 20 minutes. Mais avant, nous allons continuer avec vos dédicaces. Et cette fois-ci, on va écouter les étoiles de l'accordéon qui nous interprètent « Je suis seul ce soir ». C'est demandé par un fidèle auditeur d'EDA pour son plaisir, pour la très sympathique équipe du Cabanon du soir, tous les amis auditeurs, les charmantes danseuses des baladins à Roya, particulièrement Christiane, fidèle auditrice de la radio, et bien sûr, il fait un clin d'œil à Raymond à Tourzel. Très cher fidèle auditeur, c'est parti pour « Je suis seul » ce soir.

Je suis seul ce soir, les étoiles de l'accordéon. Un morceau tout en douceur proposé par le fidèle auditeur Deda pour son plaisir, pour la très sympathique équipe du Cabanon du Soir, tous les amis auditeurs, mais aussi les charmantes danseuses des baladins à Roya, particulièrement Christiane, fidèle auditrice de la radio, et Raymond à Tourzel, à qui il fait un clin d'œil. Merci, très cher fidèle auditeur. Sachez que vous n'êtes pas seul ce soir. On est en votre compagnie jusqu'à 22h. On est là pour vous divertir, vous apporter du bonheur. Alors, restez branchés sur nos ondes. Plein de beaux morceaux vous attendent. Et d'ailleurs, le prochain morceau, c'est un morceau que j'adore. Et c'est un morceau d'Annie Cordy. Nous allons écouter « Maman, ma plus jolie chanson ». Demandé par Christian, qui a une pensée pour son papa. C'est aussi pour Kevin, Virginie, William, Dorian, Marie-Lou, ainsi que Yvette, sa maman, et toute l'équipe de la radio. Christian, on n'avait pas pour toutes les mamans de Franck Michael, mais on écoute, comme je l'ai dit, un très très beau morceau d'Annie Cordy que j'aime beaucoup. C'est « Maman, ma plus jolie chanson ».

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Maman, ma plus jolie chanson. Quelle belle déclaration d'amour pour une maman, hein, n'est-ce pas, ma chère Janine? C'est beau tout ça. Mais on aime les chansons comme ça. Et c'est aussi pour cette raison que j'ai souhaité vous la proposer, Christian, à la place du morceau de Franck Michel que vous avez demandé et que nous n'avons malheureusement pas trouvé dans notre discothèque. En tout cas, Christian, cette dédicace, c'était pour votre papa, pour qui vous aviez une grande pensée, pour Kevin, Virginie, William, Dorian, Marie-Lou, et surtout pour votre maman Yvette. Et bien sûr, vous n'oubliez pas l'équipe de la radio. Merci Christian, bonne fin de soirée à vous, mes amitiés bien sûr, et celle de Janine également, et à bientôt. Allez, continuons avec un petit Joe Dassin. Il nous propose d'aller siffler sur la colline. Bah, pourquoi pas à cette heure-ci, hein ? On prendra l'air frais, ça peut être chouette, après tout. Bon, par contre, siffler, attention au tapage nocturne quand même, hein. S'il y a des voisins, voilà, c'est votre responsabilité. En tout cas, Henri, cette dédicace est pour votre plaisir, pour l'équipe du Cabanon et toute l'équipe de la radio.

pas envie de venir vous rejoindre, hein, si elle vous a dit d'aller siffler là-haut sur la colline. Bon, enfin bon. En tout cas, cette chanson, mon cher Henri, c'était pour votre plaisir, l'équipe du Cabanon et tous les bénévoles de la radio. Merci d'avoir été avec nous. Bonne fin de soirée, Henri. Puis on vous dit tout simplement à bientôt pour de nouvelles dédicaces sur Variance FM, bien sûr. Allez, on va retrouver Raymonde maintenant. Raymonde à Courbronde qui adresse un petit mot à Jeannette et à Kiki avec des grosses bises. C'est aussi pour Irène et Michel à Bellerive, Daniel et Brigitte à Rion, ses enfants et ses petits-enfants, Nadine et son mari, tous ses amis et tous les auditeurs, bien sûr également toute l'équipe de la radio avec des bises à tous. On va écouter Raymonde, Alain Morisot avec Marin. Et ça faisait bien longtemps qu'on ne l'avait pas entendu pour le coup.

Marin, eh oui, ça fait du bien de naviguer sur les flots en cette soirée de mercredi avec cette dédicace qui était proposée par Raymond à Combronde pour Jeannette et Kiki avec des bises, mais aussi Irène et Michel à Bellerive, Daniel et Brigitte à Rion, les enfants et les petits-enfants bien sûr, mais aussi Nadine et son mari, tous les amis, tous les auditeurs, l'équipe de la radio, et elle fait de grosses bises à tous. Merci Raymond, on vous embrasse bien fort avec Janine et on vous dit à bientôt. Toutes nos amitiés, merci encore de votre infinie fidélité. Il reste de la place ce soir, si vous n'avez pas appelé, allez-y, faites-vous plaisir. Passez-nous un petit coup de fil, on vous attend au 04 73 94 18 05.

priorité à ceux qui n'ont pas déjà appelé, bien sûr. En tout cas, allez-y, ne soyez pas timide. On a besoin de vous si vous souhaitez que cette émission perdure dans le temps. Mais oui. Allez, on va continuer avec un morceau qui n'est pas de saison. C'est Étoile des Neiges. Bon, c'est vrai que l'hiver n'est pas très loin, mais je trouve ça un peu tôt quand même pour écouter ce morceau. C'est proposé par Yvette, qui a une pensée pour son mari, pour ses enfants, ses petits-enfants, ses arrière-petites-filles et toute l'équipe de la radio, avec de grosses bises à tous. Eh bien, écoutons tout de suite Lynn Renault.

Étoile des neiges, un très beau morceau qui rappelle que l'hiver n'est plus très loin, mais n'y pensons pas tout de suite. Hein. Même si on a besoin de fraîcheur, c'est vrai, on n'a pas envie de se retrouver avec du moins 15. Hein. Bon, on râle tout le temps de toute façon en Auvergne. Quand il fait chaud, on se plaint, quand il fait froid, on se plaint. Et quand il fait tiède, il fait tiède et ça nous plaît pas non plus. Enfin bref, en tout cas, c'était une dédicace proposée par Yvette qui avait une pensée pour son mari, pour ses enfants bien sûr. Et cette dédicace était aussi pour ses petits-enfants, ses arrière-petites-filles et toute l'équipe de la radio avec des bis à tous. Eh bien ma chère Yvette, merci pour ce morceau. Au premier flocon de neige, je penserai à vous, hein, rassurez-vous. Là, c'est peut-être un petit peu tôt encore, mais bon, en tout cas, quand ça arrivera, je repenserai à cette dédicace que vous avez demandée en plein mois d'août. Bonne fin de soirée à vous, à très vite. On continue avec Ghislaine Varenne, qui souhaite écouter Vaya con Dios de Alain Chanon. C'est demandé pour son mari, pour toute la sympathique équipe de la radio, et elle fait de grosses bises à tous.

Vaya con Dios, Alain Shannon. C'était donc un morceau proposé par Ghislaine à Varennes pour son plaisir, pour son mari, pour toute la sympathique équipe de la radio, et elle faisait des bises à tous. Merci Ghislaine, bonne fin de soirée à vous, à bientôt. Bah écoutez, chers amis auditeurs, on a ouvert toutes les fenêtres, il y a un peu d'air, mais malgré tout, il fait chaud. Hein. Je trouve que le temps est très très lourd. D'ailleurs, faites attention à vous, il pourrait y avoir des orages à partir de demain, notamment beaucoup de pluie, hein, plus que des orages, mais bon, voilà, ne laissez pas trop les fenêtres ouvertes, on ne sait jamais, il pourrait y avoir quelques averses et ça pourrait rentrer chez vous dans la nuit. Voilà, donc attention tout de même. Allez, on va passer à un petit point festivité, puisqu'il est 21h35. Parlons d'une randonnée qui est proposé donc à Enza le dimanche 30 août au matin. Mobilisez-vous contre le cancer en marchant ou en roulant pour la Ligue. Randonnée pédestre avec trois circuits balisés de 5, 10 ou 15 km. Et pour le VTT, vous avez trois parcours aussi, 12, 21 et 33 km. Départ de la place Étienne Clémentel à Enza et inscription entre 8h et 10h. Le tarif 5€ pour les adultes et 3€ pour les enfants. En ce qui concerne le ravitaillement, eh bien sachez qu'un pot de l'amitié sera proposé à l'espace culturel à Enza. Et puis, dans les autres communes de Limagne d'Enza, un bénévole de la Ligue recevra les dons de personnes qui ne peuvent pas participer à la randonnée de 9h à 10h. Voilà, donc si vous souhaitez marcher ou faire du VTT, rendez-vous à Enza le 30 août au matin, départ place Étienne Clémentel. Continuons avec un tout autre événement, c'est Fête du Lien, une soirée festive organisée par le CCAS de Courpières le vendredi 28 août au parc Ladona Peroni à Courpières avec un repli à l'espace Coubertin en cas de pluie. C'est à partir de 18h30 avec tout d'abord Mademoiselle, un groupe de variété française, et ensuite Curuba Cumbia, c'est une ambiance latino-festive. Il y aura de quoi se restaurer et une buvette. Et en fin de soirée, ce sera animé par Co-Event 63. Probablement un peu de DJ, j'imagine, une soirée DJ. Bon, en tout cas, l'entrée est libre, c'est ouvert à tous et à toutes. Alors rendez-vous pour Fête du Lien à Courpières le vendredi 28 août dès 18h30. L'atelier de l'âche et la fringale à Puy-Guillaume vous donne rendez-vous le samedi 29 août pour la grande vente de rentrée qui aura lieu de 8h30 à 12h30 et de 14h à 18h. Au programme, des prix imbattables dans le magasin fringale et dans l'atelier. Préparez la rentrée et habillez toute la famille de la tête aux pieds pour l'école, le bureau ou les activités sportives. Plus de renseignements au 04 73 80 58 82. Ça se passe donc à Puy-Guillaume, vous pourrez donc acheter des vêtements pour cette rentrée des classes qui approche. Et oui, malheureusement, l'été se termine. Et on va terminer nos annonces de manifestation avec la Casa de Saint-Agoulin qui organise sa 11e marche de la pleine lune le samedi 29 août. Le parcours est d'environ 7 km. Le départ se fera à la salle polyvalente de Saint-Agoulin dès 19h. Un casse-croûte sera ensuite proposé avec un pot de bienvenue. Et le casse-croûte se compose d'une soupe à l'oignon, de charcuterie, de fromage et d'un dessert. Tarif de la marche, 4€, et c'est gratuit pour les moins de 12 ans. Le casse-croûte est quant à lui à 12€ pour les adultes et à 5€ pour les moins de 12 ans. Plus de renseignements et inscriptions au 06 09 79 54 12. Attention, il faudra prévoir une lampe et un gilet fluo. C'est mieux pour une randonnée semi-nocturne, c'est sûr. Voilà donc pour cette randonnée qui aura lieu le 29 août à Saint-Agoulin. Et bien, on a fait le tour de vos manifestations locales. J'espère que vous avez pris note. Si vous avez des questions, on reste disponible au standard. Il nous reste à peu près une vingtaine de minutes, 20-25 minutes à passer ensemble. Et on va enchaîner avec les dernières dédicaces de cette soirée. On va avoir maintenant Emilienne à Sébaza qui nous propose un petit mot pour son plaisir et l'équipe de la radio. Eh bien Emilienne, nous écoutons grâce à vous Enrico Macias, J'irai jusqu'en Auvergne.

J'irai jusqu'en Auvergne, Enrico Macias. Eh ben j'adore, j'avoue que je ne connaissais pas ce morceau. Pourtant, Enrico Macias, il y a pas mal de morceaux que je connaissais déjà. Mais celui-là, pour le coup, je ne l'avais jamais entendu. Eh ben, merci beaucoup, Emilienne, de nous l'avoir proposé. C'était pour votre plaisir et l'équipe de la radio. Bonne fin de soirée à vous. Grosse bise, à bientôt. Et maintenant, nous allons entendre Daniel Guichard, J'aimerais. C'est proposé par Gérard à Berzé pour son plaisir, pour l'équipe de la radio et tous les amis auditeurs de Variance FM.

Daniel Guichard, J'aimerais, c'était Gérard de Berzé qui nous avait proposé ce morceau pour son plaisir, pour l'équipe de la radio et tous les amis auditeurs de Variance FM. Eh bien Gérard, merci d'avoir été avec nous encore une fois. On est très content de vous avoir eu ce soir, comme le reste de la semaine d'ailleurs. N'hésitez pas à rappeler dès demain, on sera très content encore une fois aussi de vous accueillir. Bonne fin de soirée, à bientôt. 21h47, plus qu'un quart d'heure à passer ensemble. Oh là là, ça passe vite ce soir. Et maintenant, bah, c'est Amandine, l'infirmière, qu'on va retrouver et qui passe un morceau pour les deux jeunes du soir, mais aussi Nadine et René, son mari, ses trois enfants, ses patientes et ses collègues infirmières. Bis à tous. Allez, on va entendre C'est Jérôme avec C'est moi.

c'est moi, Jérôme. Enfin non, moi c'est Jérémy. Là, je parlais uniquement de la chanson qu'on vient d'écouter. Et ce morceau, bah, c'était Amandine l'infirmière qui l'avait proposé pour les deux jeunes de ce soir. Merci pour le compliment, hein. On n'est pas jeunes, mais ça nous fait plaisir. Pour Nadine, René, son mari et ses trois enfants, ses patients et ses collègues infirmières, bis à tous. Eh bien, les deux jeunes vous embrassent, ma chère Amandine. On vous dit à bientôt et bon courage encore une fois pour le travail. On sait que le métier d'infirmière n'est pas rose tous les jours. Merci surtout de prendre le temps de nous écouter et de nous appeler. On va maintenant entendre une chanson de Michel Sardou que j'adore, c'est 10 ans plus tôt. C'est proposé par Paulette pour son plaisir, pour sa famille, pour Nadine et René, Janine et Jérémy, toute l'équipe et bien sûr tous les amis auditeurs. Bis à tous. Eh bien, ma chère Paulette, on va donc écouter Michel Sardou. Mais avant de l'écouter, j'ai une question pour vous. Vous souvenez-vous d'un slow 10 ans plus tôt? Ben, on va voir en l'écoutant, hein.

Alors Paulette, vous vous en souveniez de ce slow 10 ans plus tôt ? Déjà 10 ans, et oui, hein, ça passe. Bon, en tout cas, cette chanson de Michel Sardou qui fait du bien et qui rappelle tant de choses, c'était donc pour votre plaisir et pour toute votre famille, mais aussi Nadine et René, Janine et Jérémy et toute l'équipe de la radio, sans oublier tous les amis auditeurs, bis à tous. Paulette, bonne fin de soirée à vous, merci d'avoir pris le temps de nous appeler et à très bientôt. Et la voici, la voilà, c'est la dernière dédicace de la soirée, proposée par un auditeur amoureux de la danse à deux. Et elle est c'est pour tous les bénévoles de la radio. Et nous allons écouter Strangers in the Night de Frank Sinatra.

Strangers in the Night, c'était Frank Sinatra. Et j'ai une anecdote pour vous pour finir l'émission. Attention, écoutez bien. Je ne sais pas si vous avez entendu à la fin de la chanson de Frank Sinatra, il fait un fameux doobie-doobie-doo. Eh ben, sachez que le nom du chien célèbre Scooby-Doo, qu'on retrouve notamment dans de nombreuses séries animées, a été inspiré par la chanson de Frank Sinatra, le fameux doobie-doo qu'on entend à la fin. Ça vient de là. Et voilà, ben, vous le saurez, vous pourrez le raconter dans les dîners de famille. Ça sert à rien. C'est une anecdote qui sert à rien, c'est vrai, mais vous pourrez la raconter. Voilà. Bon, en tout cas, cette chanson a été proposée par un amateur de la danse à deux et c'était pour tous les bénévoles de la radio. Bah, on espère qu'il a bien dansé sur du Frank Sinatra. Et comme le disait notre chère Janine, puisqu'apparemment il n'avait personne avec qui danser, j'espère qu'il aura au moins saisi son balai pour pouvoir danser. Grosse bise à lui, à bientôt. Allez, on va passer à vos festivités parce qu'il est déjà 22h tout pile. Bah oui, il est grand temps d'annoncer Voter Dansant. Et pour cela, je vais laisser la parole à notre amie Janine. Elle est prête, elle est au taquet.

0: Eh bien bonsoir ma chère Janine.
1: Oui, bonsoir Jérémy.
0: Je suis sûr que tu ne le savais pas pour le doubidouf.
1: Non, pas du tout.
0: Eh bien voilà, tu le sauras.
1: Je le saurai maintenant.
0: Quand tu regarderas ton chien, tu te diras, tiens, Scooby-Doo, j'y pense, ça me fait penser à... Oui, oui, comme quoi, des fois. Enfin bon, ma chère Janine, c'est à toi, tu as deux petites annonces pour nous. Eh bien oui, parce qu'il n'y a pas grand-chose en ce moment. Hein.
1: Eh oui, c'est calme. Eh bien bonsoir à vous toutes et à vous tous. Je vais commencer donc par le Dancing La Belle Époque à Puy-Guillaume qui vous attend tous les mercredis et tous les dimanches à partir de 15h. Ce dimanche 23 août, ce sera Christophe Andrieux qui vous fera danser. Et le mercredi 26 août, ce sera Yannick Lébreau. Donc si vous voulez plus de renseignements, vous pouvez appeler La Belle Époque à Puy-Guillaume en composant le 06 10 97 97 27. Le samedi 22 août de 14h30 à 19h30 à la salle Max Favalelli de Varennes-sur-Allier, vous pourrez aller à un thé dansant animé par un accordéoniste. Ce thé dansant est organisé par l'Amicale des AFN de Varennes-sur-Allier et son canton. Pour réserver, vous pourrez appeler le 06 70 38 98 11 ou le 06 31 02 03 57. Voilà les quelques petites annonces pour votre week-end. Je vous rappelle que si vous avez des annonces à nous faire parvenir, vous pouvez le faire par courrier en écrivant à Variance FM, 17 avenue Anatole France, 63 290 Puy-Guillaume, ou lors des soirées du Cabanon, le lundi, mardi, mercredi, jeudi, entre 20h et 22h. Vous appelez le 04 73 94 18 05. Sinon, vous allez sur notre boîte mail et vous tapez contact@variancefm.com. Et bien, chers amis auditrices, auditeurs, je vous souhaite une bonne fin de soirée, une bonne nuit et je vous dis à demain.
0: Un peu plus, elle nous faisait bosser le samedi. Hein.
1: Ouais.
0: Elle était partie. Bah écoute, ça après, si tu veux venir le samedi soir, je te laisse les clés. Hein. Moi, il n'y a pas de problème. Hein. Les auditeurs seront contents. Mais bon, je pense qu'à mon avis, il n'y aura pas d'animateur. Mais bon, tu verras bien. Bon, en tout cas, ma chère Janine, merci à toi pour cet agenda. Il est grand temps de se quitter pour ce soir. Après tout, j'ai faim. Il est grand temps que j'aille manger. Et puis surtout, il est grand temps que j'aille me reposer puisque ce week-end, un week-end un peu intense m'attend. On va dire que je vais faire un peu la fête. En même temps, c'est pas tous les jours qu'on a 31 ans. Eh oui, un an de plus pour moi ce week-end. Enfin bon, je me fais vieux. Hein. Comme Janine, je me fais vieux. Qu'est-ce que vous voulez? C'est comme ça. Hein. Bon, allez, en tout cas, chers amis auditeurs, merci à tous et à toutes d'avoir été aussi nombreux ce soir. On vous souhaite plein de belles choses avec Janine pour cette nuit. Surtout, attention à vous à partir de demain parce que la pluie est de retour. Donc, il y aura peut-être bien des orages. Ça, c'est fort probable. Et surtout, s'il pleut, ne laissez pas tout ouvert chez vous. Ça risquerait de tremper vos affaires. Bonne nuit, bonne fin de semaine, et pour ma part, je vous retrouve la semaine prochaine. Grosse bise à tous!

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